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0: Il est 6h, soyez les bienvenus, c'est la matinale sur Pornic Radio, 6h-10h, comme tous les matins du lundi au dimanche. On fera un petit tour du côté de nos rubriques habituelles, petites recettes de cuisine. On fera le roast qui va manger aujourd'hui sur Pornic Radio. Le métier du jour, la météo bien évidemment, l'éphéméride et bien d'autres choses encore. En attendant, je vous tiens moi compagnie jusqu'à 10h. Passez une excellente matinée en notre compagnie.
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Gourmands, salut les gourmands. Aujourd'hui, nous allons réaliser des rouleaux de printemps, une entrée bien fraîche pour la saison. Pour deux personnes, il vous faudra 25 g de vermicelle de riz, 2 galettes de riz, une tranche de blanc de poulet, 2 cuillères à café de sauce soja classique, une petite boîte de germe de soja ou du soja frais, c'est bien meilleur, une carotte râpée et de la courgette râpée. Un petit sachet de salade toute prête, 5 feuilles de menthe, 2 crevettes moyennes coupées dans le sens de la longueur et bien évidemment de la sauce nem. Réhydrater les vermicelles de riz dans l'eau fraîche, comme indiqué sur le paquet. Cuire à la vapeur et découper la tranche de blanc de poulet dans le sens de la longueur en fine lanière de 3 mm environ. Mettre les lanières dans un bol et verser les 2 cuillères à café de sauce soja par-dessus. Faire cuire les vermicelles dans de l'eau bouillante. Lorsqu'ils sont cuits, ne pas les laisser refroidir, sinon ils colleront. Mais les passer sous un filet d'eau fraîche de manière à les refroidir et à pouvoir les manipuler sans vous brûler. Rassemblez tous les ingrédients à portée de main. Vous aurez besoin d'un plat rempli d'eau tiède, voire chaude, dans laquelle vous pourrez immerger les galettes de riz et d'un plan de travail qui n'adhère pas pour confectionner les rouleaux. Une planche à découper par exemple, pas de sopalin ni de torchon. Immergez une galette de riz dans le plat d'eau chaude, remuez doucement du bout des doigts de façon à sentir lorsqu'elle sera assez souple pour être roulée. Étendez-la sur votre plan de travail, répartissez des feuilles de salade de façon à former un petit rectangle qui s'inscrit dans le cercle de la galette. Laissez de la marge de galette pour pouvoir rouler plus facilement. Il faut placer les crevettes sous la salade de façon à ce qu'elles se retrouvent à la fin sur le dessus du rouleau. Ajoutez ensuite 2 ou 3 feuilles de menthe, les vermicelles de riz, les lanières de poulet égouttées, les germes de soja, la carotte et la courgette râpée. Fermez les rouleaux en tenant compte de l'élasticité de vos galettes. N'hésitez pas à serrer tout en restant prudent au cas où la galette se déchirerait. Repliez les côtés, enveloppez dans le cellophane. Cela aidera à les faire tenir jusqu'à ce qu'ils soient servis. Gardez au frigo au minimum une demi-heure et servez avec un ramequin de sauce nem. Très bon appétit. 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

Voici votre horoscope de ce samedi 8 août. Bélier, vos activités réclament toute votre concentration, mais pensez quand même à souffler un peu. Taureau, vous avez toutes les cartes en main, à vous de jouer maintenant. Gémeaux, l'atmosphère ne sera pas des meilleures, ce sera à vous d'apporter un peu de légèreté en famille. Cancer, si vous songez à mettre en place un nouveau projet, attendez plutôt la semaine prochaine. Lion, cessez de vous mettre en quatre pour les autres, vous devrez tenir compte de vos propres besoins. Vierge, vous serez sur le devant de la scène aujourd'hui, le signe fort du jour, c'est vous. Balance, pour les natifs du 1er et du 3e décan, la journée se déroulera comme prévu. Pour le 2e décan, en revanche, attendez-vous à quelques surprises. Scorpion, aucun nuage dans le ciel de ce joli samedi, tout va vous réussir. Sagittaire, vous profiterez pleinement des plaisirs de la vie, ce week-end il s'annonce parfait. Capricorne, vous serez très têtu et personne ne vous fera changer d'avis. Verseau, vous utiliserez toutes vos connaissances pour pouvoir accomplir vos tâches rapidement. Et Poisson, les dés sont jetés, maintenant croisez les doigts et laissez le temps au temps.

Et c'est un temps estival avec un soleil généreux qui nous attend ce samedi. Une tendance orageuse va se développer l'après-midi au sud de la Garonne, surtout sur les Pyrénées. Les fortes chaleurs reviennent sur les trois quarts du pays. On aura des températures en nette hausse un peu partout, même sur les régions du nord-ouest avec 25 degrés à Cherbourg, 27 à Brest. On attend 34 à Nantes, 35 à Limoges et à Lyon, 36 degrés à Montpellier, 37 pour Bordeaux. Le maximum, ce sera pour Toulouse, la ville rose, avec 39 degrés.

0: Bon week-end, bon samedi 8 août avec nous. Les Dominiques sont à l'honneur, ne les oubliez pas, c'est leur fête et c'est la journée internationale du chat également. Allez, bon anniversaire à vous. Les natifs du 8 août, vous êtes le même jour que Roger Federer, l'ex-champion de tennis, fête ses 45 ans. Excellent anniversaire également à Gilles Verdez, le journaliste, fête ses 62 ans aujourd'hui. Et Dustin Hoffman, fête ses 89 ans. Et puis dans l'éphéméride de cette journée, le 8 août 1978, il y a donc 48 ans, première apparition dans les bandes dessinées du chien Audi, le compagnon et souffre-douleur du chat Garfield. Allez, bonne journée, bon week-end avec nous ce samedi 8.
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On la surnomme la diabolique de Nancy. Simone Weber, une petite bonne femme, née en 1929 à Ancerville dans la Meuse, à qui on prêterait le bon Dieu sans confession. Et pourtant, derrière son apparence de mamie gâteau, se cache une manipulatrice meurtrière qui ne cesse encore aujourd'hui de clamer son innocence. Il faut qu'on vous donne quand même quelques détails sur sa vie, ce qui n'excusera jamais les faits, mais qui pourrait en expliquer une partie. Simone a 5 enfants et a mis son mari alcoolique à la porte. 2 de ses enfants sont morts assez jeunes, ce qui l'a fait sombrer dans la mythomanie et la paranoïa. Elle se remarie en 1977, mais la donzelle est volage. Elle est rapidement suspectée du meurtre de son amant, Bernard Etier, 55 ans. Une disparition signalée par sa fille dans l'Est républicain le 7 juillet 1985. Et pas de bol pour Simone, les témoignages accablants de voisins se multiplient. Tous confirment l'avoir vu guetter son amant au volant de sa voiture à Maxéville et même le menacer de mort, un fusil à la main. Rien que ça, ça sent pas bon pour notre mamie gâteau. Pour ne rien arranger, Bernard aurait mis fin à leur relation, lassé de sa jalousie maladive. D'autres l'auraient vu le 23 juin 1985 descendre de chez elle pas moins de 17 sacs poubelles en pleine nuit après avoir effectué un nettoyage nocturne peu discret. Et au point où on en est, en voiture Simone, elle a également loué une meuleuse à béton retrouvée dans le coffre de sa voiture avec des traces de sang et un morceau de chair. Bon appétit! Il faut aussi savoir que Simone et sa sœur Madeleine, qui habitent sur la Côte d'Azur, sont très proches. Elles s'appellent d'ailleurs souvent, mais bizarrement, les frangines emploient un code pour se parler. Qui fait ça s'il n'a rien à se reprocher? On est d'accord, une sœur qui l'aide à faire disparaître des pièces à conviction appartenant à Bernard Etier. Finalement, un tronc humain, celui de Bernard, est repêché le 15 septembre 1985 à Poincy, près de Meaux. Les deux sœurs sont arrêtées le 8 novembre, jugées du 17 janvier au 28 février 1991 devant la cour d'assises de Meurthe-et-Moselle. La Simone fait son show dans le box, récusant carrément 25 de ses avocats ou insultant des témoins. Elle éclate même de rire quand l'avocat général requiert 20 ans de réclusion criminelle à son encontre. Une peine à laquelle elle est bel et bien condamnée le 28 février 1991. Incarcérée à la prison centrale des femmes de Rennes, elle est libérée le 17 novembre 1999 et vit depuis à Cannes. Définitivement ancrée dans son mensonge, elle a même en mai 2017 lancé une demande de procédure en révision de sa condamnation. Sacré

Salut les gourmandes, c'est l'heure de la petite recette du jour. Aujourd'hui, je vous propose un bœuf stroganoff. Temps de préparation, temps de cuisson, 30 minutes. En ingrédients, il vous faudra 500 g de bœuf à mijoter, 30 g de beurre, un oignon, 100 g de champignons de Paris, du paprika, une cuillère à soupe de concentré de tomate, 5 cl de vin blanc, 4 cuillères à soupe de crème fraîche, une cuillère à café de moutarde. Couper la viande en fines lamelles, faire chauffer le beurre à feu vif et y faire revenir l'oignon émincé et les champignons de Paris. Ajoutez la viande et parsemez de paprika salé et poivré. Ajoutez le concentré de tomate dilué dans le vin blanc, faire mijoter 10 minutes et ajoutez la crème et la moutarde. Laissez cuire 5 minutes. Bon appétit! 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

0: Voici votre horoscope de ce samedi 8 août.
1: Bélier, vos activités réclament toute votre concentration, mais pensez quand même à souffler un peu.
2: Taureau, vous avez toutes les cartes en main, à vous de jouer maintenant.
3: Gémeaux, l'atmosphère ne sera pas des meilleures, ce sera à vous d'apporter un peu de légèreté en famille.
4: Cancer, si vous songez à mettre en place un nouveau projet, attendez plutôt la semaine prochaine.
5: Lion, cessez de vous mettre en quatre pour les autres, vous devrez tenir compte de vos propres besoins.
6: Vierge, vous serez sur le devant de la scène aujourd'hui, le signe fort du jour, c'est vous.
7: Balance, pour les natifs du 1er et du 3e décan, la journée se déroulera comme prévu.
8: Pour le 2e décan, en revanche, attendez-vous à quelques surprises.
9: Scorpion, aucun nuage dans le ciel de ce joli samedi, tout va vous réussir.
10: Sagittaire, vous profiterez pleinement des plaisirs de la vie ce week-end, il s'annonce parfait.
11: Capricorne, vous serez très têtu et personne ne vous fera changer d'avis.
12: Verseau, vous utiliserez toutes vos connaissances pour pouvoir accomplir vos tâches rapidement.
13: Et Poissons, les dés sont jetés. Maintenant, croisez les doigts et laissez le

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Aujourd'hui, on se remet à jour avec Generation et la visuellement versus musicalement Storm. Alors, ça s'écrit G-E-N-E-R 8 I-O-N, le 8 devenant 8, on a donc Generate Ion. À prononcer, tu l'as compris, t'es pas que idiot, Generation. Ah, il n'y a pas que du mou de veau dans la tête de ces gars-là. Et les mecs en question, c'est tout un collectif d'artistes pluridisciplinaires qui tourne autour de son fondateur, Surkin, artiste français de musique électronique, et de son pote Romain Gavras, cinéaste et réalisateur de clips, notamment pour Justice, DJ Mehdi, Mia Dua Lipa, qui a un temps été sa copine, ou encore Jamie XX. Generation n'est pas un groupe au sens classique, c'est-à-dire une bande de potes névrosés, à l'ego hypertrophié, incapables de payer leur loyer et de s'affranchir des contraintes matérielles, rêvant de gloire, de disques vendus par camions entiers et de stades remplis de fans béats, le bouton de l'ampli tourné sur 12 pour renverser tous les méchants et couvrir le bruit de leur propre désastre. Voilà pour le sens classique de groupe. Non, Generation, c'est davantage une plateforme hybride où musique électronique, cinéma, mode, art contemporain et culture internet fusionnent dans une esthétique post-millénaire très pensée. Le projet apparaît vraiment au milieu des années 2010, quand Surkin commence à délaisser le simple format club pour construire des objets audiovisuels en forme d'œuvre totale, souvent avec Gavras dans l'ombre ou à la réalisation. Le premier choc arrive en 2015 avec The New International Sound Part 2, un morceau composé par Mia. Le clip, tourné dans l'école martiale géante de Shaolin Tagu en Chine, montre des milliers d'élèves exécutant des chorégraphies militaires visuellement impactantes. C'est la signature Generation, le stade ultime d'une tendance de fond, celle du gigantisme visuel, la fascination pour les foules, l'ambiguïté politique, un mélange de beauté et de menace. Et plus qu'une chanson, une bande sonore qui ne peut exister sans les images. En 2021, c'est au tour de Neo Surf, une œuvre à laquelle je n'ai rien compris. On y voit des post-ados surfant sur le dernier gadget à la mode sur les bords de mer. Ces mini-planches flottant au-dessus du niveau de l'eau grâce à un foil mu par une mini-turbine électrique. Un objet fascinant à la portée de toutes les bourses. Bah ouais, si tu peux pas payer 20 000 euros pour un jet foil, t'as raté ta life. Le problème de Generation, c'est qu'avec eux, la musique n'existe plus, ou si peu. On n'écoute pas leurs disques, on leur regarde. Si la mélodie est aussi plate qu'une bière ouverte depuis 3 jours, c'est pas grave, les images, souvent bluffantes, cachent la misère. C'est le triomphe de la forme sur le fond. Le TikTok sur ta platine disque, des stimuli visuels sur l'émotion. Generation, c'est une jolie boîte en ballon du vide. Candy Grenaz. Leur dernier opus vient de sortir. Ça s'appelle Storm. Il fait partie d'un album dont tous les morceaux sont situés dans un futur proche, 2034, du Generation pur jus. Le clip original de Storm dure près de 8 minutes. Les 5 premières sont une suite de scènes assez violentes, tournées dans un collège anglais. On y voit une tête à claque semant la terreur auprès des autres élèves qui subissent ses brimades, mais semblent prêts à le suivre jusqu'au bout dans le chaos. Ça rappelle le film If de Lindsay Anderson, Palme d'Or à Cannes en 69. Et puis, les 3 dernières minutes sont réservées à la partie musicale. La tête à claque, interprétée par le rappeur suédois Young Lean, se retrouve au milieu de dizaines de collégiens habillés de leur uniforme scolaire et dansant en plan séquence sur une chorégraphie imaginée par le danseur belge Damien Jallet. C'est visuellement assez saisissant et on en oublie presque la chanson. Lui prêterais-tu seulement attention si tu l'entendais à la radio? That is the question. Storm, la musique comme on ne s'en souvient plus.

0: 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En attendant, si tu as des choses à redire sur l'artiste du jour ou simplement envie de parler musique, retrouvons-nous sur le web du podcast www.goodmorningmusic.net.
1: Et c'est un temps estival avec un soleil généreux qui nous attend ce samedi. Une tendance orageuse va se développer l'après-midi au sud de la Garonne, surtout sur les Pyrénées. Les fortes chaleurs reviennent sur les trois quarts du pays. On aura des températures en nette hausse un peu partout, même sur les régions du nord-ouest avec 25 degrés à Cherbourg, 27 à Brest. On attend 34 à Nantes, 35 à Limoges et à Lyon, 36 degrés à Montpellier, 37 pour Bordeaux. Le maximum, ce sera pour Toulouse, la ville rose, avec 39 degrés.

Bon week-end, bon samedi 8 août avec nous. Les Dominiques sont à l'honneur, ne les oubliez pas, c'est leur fête et c'est la journée internationale du chat également. Allez, bon anniversaire à vous. Les natifs du 8 août, vous êtes le même jour que Roger Federer, l'ex-champion de tennis, fête ses 45 ans. Excellent anniversaire également à Gilles Verdez, le journaliste, fête ses 62 ans aujourd'hui. Et Dustin Hoffman, fête ses 89 ans. Et puis dans l'éphéméride de cette journée, le 8 août 1978, il y a donc 48 ans, première apparition dans les bandes dessinées du chien Audi, le compagnon et souffre-douleur du chat Garfield. Allez, bonne journée, bon week-end avec nous ce samedi 8.

On la surnomme la diabolique de Nancy. Simone Weber, une petite bonne femme née en 1929 à Ancerville dans la Meuse, à qui on prêterait le bon Dieu sans confession. Et pourtant, derrière son apparence de mamie gâteau se cache une manipulatrice meurtrière qui ne cesse encore aujourd'hui de clamer son innocence. Il faut qu'on vous donne quand même quelques détails sur sa vie, ce qui n'excusera jamais les faits mais qui pourrait en expliquer une partie. Simone a 5 enfants et a mis son mari alcoolique à la porte. 2 de ses enfants sont morts assez jeunes, ce qui l'a fait sombrer dans la mythomanie et la paranoïa. Elle se remarie en 1977, mais la donzelle est volage. Elle est rapidement suspectée du meurtre de son amant, Bernard Etier, 55 ans. Une disparition signalée par sa fille dans l'Est républicain le 7 juillet 1985. Et pas de bol pour Simone, les témoignages accablants de voisins se multiplient. Tous confirment l'avoir vu guetter son amant au volant de sa voiture à Maxéville et même le menacer de mort, un fusil à la main. Rien que ça, ça sent pas bon pour notre mamie gâteau. Pour ne rien arranger, Bernard aurait mis fin à leur relation, lassé de sa jalousie maladive. D'autres l'auraient vu le 23 juin 1985 descendre de chez elle pas moins de 17 sacs poubelles en pleine nuit après avoir effectué un nettoyage nocturne peu discret. Et au point où on en est, en voiture Simone, elle a également loué une meuleuse à béton retrouvée dans le coffre de sa voiture avec des traces de sang et un morceau de chair. Bon appétit! Il faut aussi savoir que Simone et sa sœur Madeleine, qui habitent sur la côte d'Azur, sont très proches. Elles s'appellent d'ailleurs souvent, mais bizarrement, les frangines emploient un code pour se parler. Qui fait ça s'il n'a rien à se reprocher? On est d'accord, une sœur qui l'aide à faire disparaître des pièces à conviction appartenant à Bernard Etier. Finalement, un tronc humain, celui de Bernard, est repêché le 15 septembre 1985 à Poincy, près de Meaux. Les deux sœurs sont arrêtées le 8 novembre, jugées du 17 janvier au 28 février 1991 devant la cour d'assises de Meurthe-et-Moselle. La Simone fait son show dans le box, récusant carrément 25 de ses avocats ou insultant des témoins. Elle éclate même de rire quand l'avocat général requiert 20 ans de réclusion criminelle à son encontre. Une peine à laquelle elle est bel et bien condamnée le 28 février 1991. Incarcérée à la prison centrale des femmes de Rennes, elle est libérée le 17 novembre 1999 et vit depuis à Cannes. Définitivement ancrée dans son mensonge, elle a même en mai 2017 lancé une demande de procédure en révision de sa condamnation. Sacrée Simone.

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3: Bonjour à tous. Bison futé, voire rouge aujourd'hui sur l'ensemble du territoire. La circulation s'annonce compliquée aussi bien dans le sens des départs que des retours. Il est notamment recommandé d'éviter la 7 entre Lyon et Marseille et plus largement la côte méditerranéenne jusqu'à la frontière espagnole. Situation également compliquée sur la façade atlantique et en région parisienne. L'Isère, le Rhône, la Savoie et la Haute-Savoie vont rejoindre aujourd'hui à la mi-journée les 8 départements déjà en vigilance orange canicule. Des pics de chaleur qui pourraient atteindre les 38 degrés le long de la vallée du Rhône et dans le sud-ouest. Dès le début de semaine prochaine, les thermomètres devraient afficher plus de 30 degrés sur la quasi-totalité du territoire. Une vague de chaleur qui pourrait bien s'étendre jusqu'au week-end prochain. L'incendie qui s'était déclaré fin juillet dans le massif du Gros-Bessillon dans le Var a été déclaré hier soir par les pompiers comme étant fixé après 18 jours de mobilisation exceptionnelle. Le feu a parcouru 6300 hectares et détruit une quarantaine d'habitations. 450 pompiers restent mobilisés sur site ce week-end. La surveillance des massifs et les contrôles à leurs abords sont maintenus. L'incendie qui sévit depuis 5 jours dans le massif de Claps dans la Drôme a parcouru hier soir près de 300 hectares de forêt et selon la préfecture, la situation reste complexe au niveau de plusieurs points chauds. 7 pompiers ont été légèrement blessés dans la lutte contre cet incendie. Aucune habitation n'a en revanche été touchée. La juge d'application des peines d'Alençon a requis hier le transfert de Redon Faïd alors que les conditions de détention du braqueur de 54 ans sont toujours considérées comme indignes. Le parquet a néanmoins fait appel. Redon Faïd est incarcéré depuis 2011, une peine prévue jusqu'en 2057. La crise politique entre l'Espagne et l'Italie après l'afflux massif de migrants à Ceuta se poursuit. Madrid a annoncé instaurer des contrôles temporaires aux frontières aux voyageurs en provenance d'Italie. Une décision en réponse aux mesures similaires prises par Rome. Et du football ce week-end avec la reprise de la Ligue 2. 9 matchs sont prévus ce soir. Le coup d'envoi de toutes ces rencontres est prévu à 20h45.
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Gourmands, salut les gourmandes, c'est l'heure de la petite recette du jour. Aujourd'hui, je vous propose un filet mignon au cidre en cocotte et ses pommes. Pour 4 personnes, il vous faudra un filet mignon, du cidre brut, 4 pommes, 300 g de champignons de Paris, un oignon, une gousse d'ail, de la crème fraîche, du fond de veau, du thym, du laurier, 2 clous de girofle, 100 g de beurre, de l'huile, du sel et du poivre. Ce filet mignon au cidre est un grand classique revisité de la cuisine normande. Si vous recevez un ami originaire de cette région à déjeuner ou à dîner, faites-lui absolument découvrir ce plat typique de chez lui. Cette recette filet mignon au cidre et aux pommes remise au goût du jour est vraiment délicieuse et gourmande. Une occasion inespérée de ressortir aussi votre belle cocotte en fonte du placard. Préparation 20 minutes, cuisson 20 minutes également. Versez 3 verres de cidre dans un bol et ajoutez 4 cuillères à soupe de fond de veau. Mélangez. Épluchez l'oignon, puis sur votre planche à cuisiner, émincez-le. Portez sur feu une cocotte avec un peu d'huile et 50 g de beurre, faites-y revenir l'oignon. Détaillez le filet mignon en tranches épaisses, puis disposez-les dans l'huile chaude. Ensuite, versez dans la cocotte le mélange fond de veau et cidre. Puis incorporez le thym, le laurier et 2 clous de girofle. Laissez cuire sur feu doux pendant 15 minutes. Pendant ce temps, dans une bassine d'eau claire, rincez les pommes. Pelez les pommes et évidez-les. Portez sur feu une poêle beurrée et faites-y cuire les pommes. Épluchez et émincez l'ail. Émincez également les champignons. Retirez et réservez les pommes. Remplacez-les dans la poêle avec les champignons et l'ail. Faites-les dorer. Ensuite, ajoutez la poêlée de champignons à l'ail au contenu de la cocotte. Remuez et laissez cuire doucement, à nouveau, 5 minutes. Enfin, ajoutez 2 cuillères à soupe de crème fraîche, le sel et le poivre. Servez votre filet mignon accompagné de pommes cuites. Bon appétit! 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

Voici votre horoscope de ce samedi 8 août. Bélier, vos activités réclament toute votre concentration, mais pensez quand même à souffler un peu. Taureau, vous avez toutes les cartes en main, à vous de jouer maintenant. Gémeaux, l'atmosphère ne sera pas des meilleures, ce sera à vous d'apporter un peu de légèreté en famille. Cancer, si vous songez à mettre en place un nouveau projet, attendez plutôt la semaine prochaine. Lion, cessez de vous mettre en quatre pour les autres, vous devrez tenir compte de vos propres besoins. Vierge, vous serez sur le devant de la scène aujourd'hui, le signe fort du jour, c'est vous. Balance, pour les natifs du 1er et du 3e décan, la journée se déroulera comme prévu. Pour le 2e décan, en revanche, attendez-vous à quelques surprises. Scorpion, aucun nuage dans le ciel de ce joli samedi, tout va vous réussir. Sagittaire, vous profiterez pleinement des plaisirs de la vie ce week-end, il s'annonce parfait. Capricorne, vous serez très têtu et personne ne vous fera changer d'avis. Verseau, vous utiliserez toutes vos connaissances pour pouvoir accomplir vos tâches rapidement. Et Poisson, les dés sont jetés, maintenant croisez les doigts et laissez le temps au temps.

Et c'est un temps estival avec un soleil généreux qui nous attend ce samedi. Une tendance orageuse va se développer l'après-midi au sud de la Garonne, surtout sur les Pyrénées. Les fortes chaleurs reviennent sur les trois quarts du pays. On aura des températures en nette hausse un peu partout, même sur les régions du nord-ouest avec 25 degrés à Cherbourg, 27 à Brest. On attend 34 à Nantes, 35 à Limoges et à Lyon, 36 degrés à Montpellier, 37 pour Bordeaux. Le maximum, ce sera pour Toulouse, la ville rose, avec 39 degrés.

Bon week-end, bon samedi 8 août avec nous. Les Dominiques sont à l'honneur, ne les oubliez pas, c'est leur fête et c'est la journée internationale du chat et également. Allez, bon anniversaire à vous. Les natifs du 8 août, vous êtes le même jour que Roger Federer, l'ex-champion de tennis, fête ses 45 ans. Excellent anniversaire également à Gilles Verdez, le journaliste, fête ses 62 ans aujourd'hui. Et Dustin Hoffman, fête ses 89 ans. Et puis dans l'éphéméride de cette journée, le 8 août 1978, il y a donc 48 ans, première apparition dans les bandes dessinées du chien Audi, le compagnon et souffre-douleur du chat Garfield. Allez, bonne journée, bon week-end avec nous ce samedi 8 août.

On la surnomme la diabolique de Nancy. Simone Weber, une petite bonne femme née en 1929 à Ancerville dans la Meuse, à qui on prêterait le bon Dieu sans confession. Et pourtant, derrière son apparence de mamie gâteau se cache une manipulatrice meurtrière qui ne cesse encore aujourd'hui de clamer son innocence. Il faut qu'on vous donne quand même quelques détails sur sa vie, ce qui n'excusera jamais les faits mais qui pourrait en expliquer une partie. Simone a 5 enfants et a mis son mari alcoolique à la porte. 2 de ses enfants sont morts assez jeunes, ce qui l'a fait sombrer dans la mythomanie et la paranoïa. Elle se remarie en 1977, mais la donzelle est volage. Elle est rapidement suspectée du meurtre de son amant, Bernard Etier, 55 ans. Une disparition signalée par sa fille dans l'Est républicain le 7 juillet 1985. Et pas de bol pour Simone, les témoignages accablants de voisins se multiplient. Tous confirment l'avoir vu guetter son amant au volant de sa voiture à Maxéville et même le menacer de mort, un fusil à la main. Rien que ça, ça sent pas bon pour notre mamie gâteau. Pour ne rien arranger, Bernard aurait mis fin à leur relation, lassé de sa jalousie maladive. D'autres l'auraient vu le 23 juin 1985 descendre de chez elle pas moins de 17 sacs poubelles en pleine nuit après avoir effectué un nettoyage nocturne peu discret. Et au point où on en est, en voiture Simone, elle a également loué une meuleuse à béton retrouvée dans le coffre de sa voiture avec des traces de sang et un morceau de chair. Bon appétit! Il faut aussi savoir que Simone et sa sœur Madeleine, qui habitent sur la Côte d'Azur, sont très proches. Elles s'appellent d'ailleurs souvent, mais bizarrement, les frangines emploient un code pour se parler. Qui fait ça s'il n'a rien à se reprocher? On est d'accord, une sœur qui l'aide à faire disparaître des pièces à conviction appartenant à Bernard Etier. Finalement, un tronc humain, celui de Bernard, est repêché le 15 septembre 1985 à Poincy, près de Meaux. Les deux sœurs sont arrêtées le 8 novembre, jugées du 17 janvier au 28 février 1991 devant la cour d'assises de Meurthe-et-Moselle. La Simone fait son show dans le box, récusant carrément 25 de ses avocats ou insultant des témoins. Elle éclate même de rire quand l'avocat général requiert 20 ans de réclusion criminelle à son encontre. Une peine à laquelle elle est bel et bien condamnée le 28 février 1991. Incarcérée à la prison centrale des femmes de Rennes, elle est libérée le 17 novembre 1999 et vit depuis à Cannes. Définitivement ancrée dans son mensonge, elle a même en mai 2017 lancé une demande de procédure en révision de sa condamnation. Sacrée Simone.

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2: Bonjour à tous, vous êtes encore nombreux attendus aujourd'hui sur les routes. Bison futé prévoit un important chassé-croisé, une journée classée rouge dans le sens des départs et des retours sur l'ensemble de l'Hexagone. Le mercure, lui, va encore grimper aujourd'hui. 12 départements sont en vigilance orange canicule, des pics de chaleur qui pourraient atteindre les 38 degrés le long de la vallée du Rhône et dans le sud-ouest. L'incendie qui s'était déclaré fin juillet dans le massif du Gros-Bessillon dans le Var a été déclaré hier soir par les sapeurs-pompiers comme étant fixé après 18 jours de mobilisation exceptionnelle. Le feu a parcouru 6300 hectares et détruit une quarantaine d'habitations. 450 pompiers restent mobilisés sur site ce week-end. La surveillance des massifs et les contrôles à leurs abords sont maintenus. Alors qu'environ 72 000 migrants sont entrés illégalement la semaine dernière à Ceuta en Espagne, 70 000 ont été renvoyés au Maroc selon le ministère espagnol de l'Intérieur. D'après des ONG marocaines, 141 personnes seraient mortes en tentant de rejoindre l'enclave espagnole, un bilan qui risque encore de s'alourdir. La crise politique justement entre l'Espagne et l'Italie après cet afflux massif se poursuit. Madrid a annoncé instaurer des contrôles temporaires aux frontières aux voyageurs en provenance d'Italie, une décision en réponse aux mesures similaires prises par Rome. Figure de la scène électro-française, le DJ Kavinsky est mort à son domicile le 28 juillet dernier à l'âge de 50 ans. Ses obsèques sont prévues mercredi matin à Paris. Dwayne Keith D. Davis va être jugé à partir de lundi à Las Vegas pour un crime non résolu qui fascine le monde depuis 30 ans. L'ancien chef de gang est accusé d'avoir orchestré le meurtre du rappeur Tupac, abattu en septembre 1996 alors qu'il était en voiture. Si le sexagénaire continue de clamer son innocence, il a lui-même mis les enquêteurs sur sa piste en parlant du drame dans un livre. Et en natation, les Français Marc-Antoine Olivier et Logan Fontaine ont respectivement remporté hier dans la Seine à Paris la médaille d'argent et de bronze dans les épreuves d'eau libre des championnats d'Europe de natation aux 3 km knockout.
3: Bonjour, cyclisme, la polonaise Kasia Nevyadoma Fine s'est offert hier une victoire de prestige au sommet du Mont Ventoux. Elle s'empare du maillot jaune du Tour de France Femmes. La coureuse de 31 ans a décroché son premier succès en carrière. Elle s'impose devant Demi Vollering et Elisa Longo Borghini. Première tricolore du jour, Cédrine Kerbaol termine 7e et en profite pour passer de la 8e à la 6e place du général. Cyclisme toujours, Jan Christen a remporté hier la 5e étape du Tour de Pologne. Le champion de Suisse s'est montré le plus fort dans la dernière montée du jour. Trois Français figurent également dans le top 10. Louis Barré s'est emparé de la 3e place, Axel Laurence 4e et Paul Laparin 5e. Natation, les Français Marc-Antoine Olivier et Logan Fontaine ont décroché hier l'argent et le bronze en eau libre sur le 3 km knockout au championnat d'Europe. Les deux tricolores ont été devancés par le Hongrois David Bethlehem. Formule 1, entrée dans les derniers mois de son contrat avec Aston Villa, Fernando Alonso ne semble pas prêt à prendre sa retraite. Toutefois, il compte monnayer son talent s'il devait prolonger avec l'écurie basée à Silverstone. MotoGP, Marco Bezzecchi sur Aprilia s'est montré le plus rapide vendredi à l'occasion des essais libres du Grand Prix de Grande-Bretagne. De son côté, Fabio Quartararo sur Yamaha devra passer par la Q1 afin d'accéder à la Q2. Tennis de table, Alexis Lebrun s'est imposé vendredi en 8e de finale du WTT Champions de Yokohama. Le Français a battu le Slovène Darko Jorgic. Ce succès lui permet d'enchaîner une 5e victoire d'affilée dans les confrontations qu'il oppose à Jorgic. Au prochain tour, Alexis Lebrun va disputer un quart de finale très attendu face à Tomokazu Harimoto, 5e mondial et tenant du titre. C'est la fin de ce flash sport, une très bonne journée à toutes et à tous.
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Salut les gourmands, c'est l'heure de la petite recette du jour. Aujourd'hui, je vous propose un foie gras poêlé. Pour 4 personnes, il vous faudra 8 escalopes de foie gras de 35 grammes environ, 300 grammes de raisin blanc, 100 grammes de raisin rouge, 40 grammes de jeunes pousses, 2 gros oignons nouveaux, une cuillère à soupe de vinaigre balsamique, du sel et du poivre. Lavez et essorez les jeunes pousses. Lavez vos grappes de raisin, prélevez des grains. Ôtez la première peau de vos oignons nouveaux et émincez-les. Salez et poivrez vos escalopes de foie gras. Faites chauffer sur feu vif une poêle antiadhésive sans matière grasse. Déposez-y vos escalopes de foie gras et marquez-les 1 minute par face réservée. Dans la même poêle et dans la graisse rendue par les escalopes de foie gras, faites revenir les grains de raisin ainsi que les oignons nouveaux 2 minutes, toujours sur feu très vif. Déposez 2 escalopes de foie gras par assiette sur un lit de jeunes pousses, arrosées de quelques gouttes de vinaigre balsamique, accompagnées de raisins et oignons. Bon appétit! 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

0: Voici votre horoscope de ce samedi 8 août. Bélier, vos activités réclament toute votre concentration, mais pensez quand même à souffler un peu.
1: Taureau, vous avez toutes les cartes en main, à vous de jouer maintenant.
2: Gémeaux, l'atmosphère ne sera pas des meilleures, ce sera à vous d'apporter un peu de légèreté en famille.
3: Cancer, si vous songez à mettre en place un nouveau projet, attendez plutôt la semaine prochaine.
4: Lion, cessez de vous mettre en quatre pour les autres, vous devrez tenir compte de vos propres besoins.
5: Vierge, vous serez sur le devant de la scène aujourd'hui, le signe fort du jour, c'est vous.
6: Balance, pour les natifs du 1er et du 3e décan, la journée se déroulera comme prévu. Pour le 2e décan, en revanche, attendez-vous à quelques surprises.
7: Scorpion, aucun nuage dans le ciel de ce joli samedi, tout va vous réussir.
8: Sagittaire, vous profiterez pleinement des plaisirs de la vie ce week-end, il s'annonce parfait.
9: Capricorne, vous serez très têtu et personne ne vous fera changer d'avis.
10: Verseau, vous utiliserez toutes vos connaissances pour pouvoir accomplir vos tâches rapidement.
11: Et Poisson, les dés sont jetés. Maintenant, croisez les doigts et laissez le temps au temps.

Et c'est un temps estival avec un soleil généreux qui nous attend ce samedi. Une tendance orageuse va se développer l'après-midi au sud de la Garonne, surtout sur les Pyrénées. Les fortes chaleurs reviennent sur les trois quarts du pays. On aura des températures en nette hausse un peu partout, même sur les régions du nord-ouest avec 25 degrés à Cherbourg, 27 à Brest. On attend 34 à Nantes, 35 à Limoges et à Lyon, 36 degrés à Montpellier, 37 pour Bordeaux. Le maximum, ce sera pour Toulouse, la ville rose, avec 39 degrés. 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
1: Bon week-end, bon samedi 8 août avec nous. Les Dominiques sont à l'honneur, ne les oubliez pas, c'est leur fête et c'est la journée internationale du chat également. Allez, bon anniversaire à vous. Les natifs du 8 août, vous êtes le même jour que Roger Federer, l'ex-champion de tennis, fête ses 45 ans. Excellent anniversaire également à Gilles Verdez, le journaliste, fête ses 62 ans aujourd'hui. Et Dustin Hoffman, fête ses 89 ans. Et puis dans l'éphéméride de cette journée, le 8 août 1978, il y a donc 48 ans, première apparition dans les bandes dessinées du chien Audi, le compagnon et souffre-douleur du chat Garfield. Allez, bonne journée, bon week-end avec nous ce samedi 8 août. Oh

surnomme la diabolique de Nancy. Simone Weber, une petite bonne femme, née en 1929 à Ancerville dans la Meuse, à qui on prêterait le bon Dieu sans confession. Et pourtant, derrière son apparence de mamie gâteau, se cache une manipulatrice meurtrière qui ne cesse encore aujourd'hui de clamer son innocence. Il faut qu'on vous donne quand même quelques détails sur sa vie, ce qui n'excusera jamais les faits, mais qui pourrait en expliquer une partie. Simone a 5 enfants et a mis son mari alcoolique à la porte. 2 de ses enfants sont morts assez jeunes, ce qui l'a fait sombrer dans la mythomanie et la paranoïa. Elle se remarie en 1977, mais la donzelle est volage. Elle est rapidement suspectée du meurtre de son amant, Bernard Etier, 55 ans. Une disparition signalée par sa fille dans l'Est républicain le 7 juillet 1985. Et pas de bol pour Simone, les témoignages accablants de voisins se multiplient. Tous confirment l'avoir vu guetter son amant au volant de sa voiture à Maxéville et même le menacer de mort, un fusil à la main. Rien que ça, ça sent pas bon pour notre mamie gâteau. Pour ne rien arranger, Bernard aurait mis fin à leur relation, lassé de sa jalousie maladive. D'autres l'auraient vu le 23 juin 1985 descendre de chez elle pas moins de 17 sacs poubelles en pleine nuit après avoir effectué un nettoyage nocturne peu discret. Et au point où on en est, en voiture Simone, elle a également loué une meuleuse à béton retrouvée dans le coffre de sa voiture avec des traces de sang et un morceau de chair. Bon appétit! Il faut aussi savoir que Simone et sa sœur Madeleine, qui habitent sur la Côte d'Azur, sont très proches. Elles s'appellent d'ailleurs souvent, mais bizarrement, les frangines emploient un code pour se parler. Qui fait ça s'il n'a rien à se reprocher? On est d'accord, une sœur qui l'aide à faire disparaître des pièces à conviction appartenant à Bernard Etier. Finalement, un tronc humain, celui de Bernard, est repêché le 15 septembre 1985 à Poincy, près de Meaux. Les deux sœurs sont arrêtées le 8 novembre, jugées du 17 janvier au 28 février 1991 devant la cour d'assises de Meurthe-et-Moselle. La Simone fait son show dans le box, récusant carrément 25 de ses avocats ou insultant des témoins. Elle éclate même de rire quand l'avocat général requiert 20 ans de réclusion criminelle à son encontre. Une peine à laquelle elle est bel et bien condamnée le 28 février 1991. Incarcérée à la prison centrale des femmes de Rennes, elle est libérée le 17 novembre 1999 et vit depuis à Cannes. Définitivement ancrée dans son mensonge, elle a même en mai 2017 lancé une demande de procédure en révision de sa condamnation. Sacrée Simone.

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3: Bonjour à tous. Du monde encore attendu aujourd'hui sur les routes. Bison Futé prévoit un important chassé-croisé. Une journée classée rouge dans le sens des départs et des retours sur l'ensemble du TI. L'Isère, le Rhône, la Savoie et la Haute-Savoie vont rejoindre aujourd'hui à la mi-journée les 8 départements déjà en vigilance orange canicule. Dès le début de semaine prochaine, le thermomètre devrait afficher plus de 30 degrés sur la quasi-totalité du territoire. Une vague de chaleur qui pourrait bien s'étendre jusqu'au week-end prochain. L'incendie qui sévit depuis 5 jours dans le massif de Claps dans la Drôme a parcouru hier soir près de 300 hectares de forêt. Selon la préfecture, la situation reste complexe au niveau de plusieurs points chauds. 7 pompiers ont été légèrement blessés dans la lutte contre cet incendie. Aucune habitation n'a en revanche été touchée. De son vrai nom, Mohamed Belhamed, le rappeur Moa Le Squal a été condamné par le tribunal correctionnel de Paris pour des violences commises en état d'ivresse. Des faits survenus en mai dernier lors d'une soirée à son domicile parisien. L'artiste de 21 ans avait été remis en liberté l'an dernier après avoir purgé la peine dont il avait écopé pour violences conjugales dans une autre affaire. La crise politique entre l'Espagne et l'Italie après l'afflux massif de migrants à Ceuta se poursuit. Madrid a annoncé instaurer des contrôles temporaires aux frontières aux voyageurs en provenance d'Italie. Une décision en réponse aux mesures similaires prises par Rome. Figure de la scène électro-française, le DJ Kavinsky est mort à son domicile le 28 juillet dernier à l'âge de 50 ans. Ses obsèques sont prévues mercredi matin à Paris. Le chômage continue d'augmenter en France pour atteindre son plus haut niveau depuis l'automne 2020, 8,3%, une augmentation de 0,2 points au deuxième trimestre, une hausse qui concerne toutes les tranches d'âge. La Polonaise Kasia Niewiadoma a remporté hier la 7e étape du Tour de France Femmes au sommet du Mont Ventoux. Elle a endossé le maillot jaune au détriment de la Suissesse Marlène Reusser, 4e. Une victoire en solitaire avec 1 minute et 16 secondes d'avance sur la Néerlandaise Demi Vollering. Le peloton va s'élancer cet après-midi à 14h de Sisteron pour la 8e étape à destination de Nice, 671,9 km.
2: Bonjour, cyclisme, la Polonaise Kasia Niewiadoma Finet s'est offert hier une victoire de prestige au sommet du Mont Ventoux. Elle s'empare du maillot jaune du Tour de France Femmes. La coureuse de 31 ans a décroché son premier succès en carrière. Elle s'impose devant Demi Vollering et Elisa Longo Borghini. Première tricolore du jour, Cédrine Kerbaol termine 7e et en profite pour passer de la 8e à la 6e place du général. Cyclisme toujours, Jan Christen a remporté hier la 5e étape du Tour de Pologne. Le champion de Suisse s'est montré le plus fort dans la dernière montée du jour. Trois Français figurent également dans le top 10. Louis Barret s'est emparé de la 3e place, Axel Laurence 4e et Paul Laparin 5e. Natation, les Français Marc-Antoine Olivier et Logan Fontaine ont décroché hier l'argent et le bronze en eau libre sur le 3 km knockout au championnat d'Europe. Les deux tricolores ont été devancés par le Hongrois David Bethlehem. Formule 1 entrée dans les derniers mois de son contrat avec Aston Villa, Fernando Alonso ne semble pas prêt à prendre sa retraite. Toutefois, il compte monnayer son talent s'il devait prolonger avec l'écurie basée à Silverstone. MotoGP, Marco Bezzecchi sur Aprilia s'est montré le plus rapide vendredi à l'occasion des essais libres du Grand Prix de Grande-Bretagne. De son côté, Fabio Quartararo sur Yamaha devra passer par la Q1 afin d'accéder à la Q2. Tennis de table, Alexis Lebrun s'est imposé vendredi en 8e de finale du WTT Champions de Yokohama. Le Français a battu le Slovène Darko Jorgic. Ce succès lui permet d'enchaîner une 5e victoire d'affilée dans les confrontations qu'il oppose à Jorgic. Au prochain tour, Alexis Lebrun va disputer un quart de finale très attendu face à Tomokazu Harimoto, 5e mondial et tenant du titre. C'est la fin de ce flash sport. Une très bonne journée à toutes et à tous.
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3: Bonjour à tous, on commence avec la météo. 12 départements du centre-est et du sud-est sont placés en vigilance orange canicule ce week-end. La Savoie, la Haute-Savoie, l'Isère et le Rhône sont notamment concernés, ainsi que plusieurs départements du sud-est et les deux départements de Corse. Les fortes chaleurs vont donc s'installer sur une grande partie du pays avec des températures particulièrement élevées dans la vallée du Rhône et autour de la Méditerranée. Et puis bonne nouvelle pour les automobilistes, les prix des carburants continuent de baisser légèrement. Le gasoil, le 10 et le 100 plomb 98 perdent environ 2 centimes par litre en moyenne. Le gasoil s'affiche désormais à 2,16 euros le litre contre 2,18 euros hier. L'essence repasse également sous la barre des 2 euros. On reste en politique avec Gabriel Attal. Le candidat à la présidentielle de 2027 a porté plainte pour ingérence étrangère en provenance des réseaux russes. Ses avocats dénoncent des opérations visant le candidat signalé cette semaine. Direction maintenant le front des incendies. Alors que le feu du Gros Bessillon dans le Var est désormais fixé, plusieurs incendies sont toujours en cours. Dans la Drôme, les flammes ont parcouru près de 300 hectares de forêt dans le massif de Claps. La vigilance reste donc de mise dans plusieurs secteurs particulièrement exposés au risque d'incendie. À l'étranger, les tensions se poursuivent entre l'Espagne et l'Italie. Madrid va renforcer temporairement les contrôles dans ses ports et ses aéroports. Et pour les voyageurs arrivant d'Italie jusqu'au 7 septembre, une mesure prise en réponse aux contrôles instaurés par Rome après la crise migratoire de Ceuta. Cette nouvelle escalade intervient alors que les deux pays sont déjà en désaccord sur la gestion des flux migratoires. Et on termine avec du sport en football. La Ligue 2 reprend ce soir avec la première journée à partir de 20h45. Saint-Étienne, Nantes, Metz, Montpellier et Reims font notamment partie des équipes attendues dans la course à la montée. Plusieurs clubs récemment relégués de Ligue 1 vont donc tenter de retrouver rapidement l'élite du football français. C'est la fin de ce flash. Belle journée.
2: Bonjour, cyclisme, la polonaise Kasia Niewiadoma Finet s'est offert hier une victoire de prestige au sommet du Mont Ventoux. Elle s'empare du maillot jaune du Tour de France Femmes. La coureuse de 31 ans a décroché son premier succès en carrière. Elle s'impose devant Demi Vollering et Elisa Longo Borghini. Première tricolore du jour, Cédrine Kerbaol termine 7e et en profite pour passer de la 8e à la 6e place du général. Cyclisme toujours, Jan Christen a remporté hier la 5e étape du Tour de Pologne. Le champion de Suisse s'est montré le plus fort dans la dernière montée du jour. Trois Français figurent également dans le top 10. Louis Barret s'est emparé de la 3e place, Axel Laurence 4e et Paul Laparin 5e. Natation, les Français Marc-Antoine Olivier et Logan Fontaine ont décroché hier l'argent et le bronze en eau libre sur le 3 km knockout au championnat d'Europe. Les deux tricolores ont été devancés par le Hongrois David Bethlehem. Formule 1 entrée dans les derniers mois de son contrat avec Aston Villa, Fernando Alonso ne semble pas prêt à prendre sa retraite. Toutefois, il compte monnayer son talent s'il devait prolonger avec l'écurie basée à Silverstone. MotoGP, Marco Bezzecchi sur Aprilia s'est montré le plus rapide vendredi à l'occasion des essais libres du Grand Prix de Grande-Bretagne. De son côté, Fabio Quartararo sur Yamaha devra passer par la Q1 afin d'accéder à la Q2. Tennis de table, Alexis Lebrun s'est imposé vendredi en 8e de finale du WTT Champions de Yokohama. Le Français a battu le Slovène Darko Jorgic. Ce succès lui permet d'enchaîner une 5e victoire d'affilée dans les confrontations qu'il oppose à Jorgic. Au prochain tour, Alexis Lebrun va disputer un quart de finale très attendu face à Tomokazu Harimoto, 5e mondial et tenant du titre. C'est la fin de ce flash sport. Une très bonne journée à toutes et à tous.
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3: Bonjour à tous. On commence avec la météo. 12 départements du centre-est et du sud-est sont placés en vigilance orange canicule ce week-end. La Savoie, la Haute-Savoie, l'Isère et le Rhône sont notamment concernés, ainsi que plusieurs départements du sud-est et les deux départements de Corse. Les fortes chaleurs vont s'installer sur une grande partie du pays. Et justement, en France, les cambriolages sont en hausse sur le mois de juillet. Et plus de 27 000 ont été enregistrés, soit une progression de 5,8% sur un an. Les logements restent les principales cible avec 18 600 cambriolages. Le ministère de l'Intérieur appelle toutefois à relativiser ces chiffres puisque la tendance reste à la baisse sur les 7 premiers mois de l'année. Dans les transports maintenant, nouvelle grève chez EasyJet France. 3 syndicats représentant les personnels de cabine ont déposé un préavis qui court jusqu'au 2 septembre. Ils dénoncent une dégradation continue de leurs conditions de travail. Et puis du côté des automobilistes, les prix des carburants continuent de baisser légèrement. Le gazole, le 10, le 100 plomb 98 perdent environ 2 centimes par litre en moyenne. Le gasoil s'affiche désormais à 2,16 euros le litre contre 2,18 euros hier. L'essence repasse également sous la barre des 2 euros. A noter aussi pour les grands rouleurs, le délai pour demander l'indemnité carburant est prolongé jusqu'au 31 août. Cette aide de 100 euros est destinée aux travailleurs aux revenus modestes et qui utilisent beaucoup leur voiture. À l'international, direction l'Ukraine, 3 personnes ont été tuées et 7 autres blessées dans des frappes russes cette nuit à Kiev et dans sa région. Et parmi les victimes, un couple de grands-parents et leur petit-fils de 3 ans tués dans une attaque de drone. Et on termine avec du football. La Ligue 2 reprend ce soir à 20h45 avec la première journée de la saison. Et plusieurs affiches sont à suivre, notamment Sochaux-Saint-Etienne, Nantes, Red Star, Metz-Guingamp et Montpellier-Dijon. Reims se déplace de son côté à Clermont. Une première journée déjà très attendue pour les clubs qui visent la montée. C'est la fin de ce flash. Bonne journée à tous.
2: Bonjour, cyclisme, la polonaise Kasia Niewiadoma Finet s'est offert hier une victoire de prestige au sommet du Mont Ventoux. Elle s'empare du maillot jaune du Tour de France Femmes. La coureuse de 31 ans a décroché son premier succès en carrière. Elle s'impose devant Demi Vollering et Elisa Longo-Borghini. Première tricolore du jour, Cédrine Kerbaol termine 7e et en profite pour passer de la 8e à la 6e place du général. Cyclisme toujours, Jan Christen a remporté hier la 5e étape du Tour de Pologne. Le champion de Suisse s'est montré le plus fort dans la dernière montée du jour. 3 Français figurent également dans le top 10. Louis Barré s'est emparé de la 3e place, Axel Laurens 4e et Paul Laparin 5e. Natation, les Français Marc-Antoine Olivier et Logan Fontaine ont décroché hier l'argent et le bronze en eau libre sur le 3 km knockout au championnat d'Europe. Les deux tricolores ont été devancés par le Hongrois David Bethlehem. Formule 1 entrée dans les derniers mois de son contrat avec Aston Villa, Fernando Alonso ne semble pas prêt à prendre sa retraite. Toutefois, il compte monnayer son talent s'il devait prolonger avec l'écurie basée à Silverstone. MotoGP, Marco Bezzecchi sur Aprilia s'est montré le plus rapide vendredi à l'occasion des essais libres du Grand Prix de Grande-Bretagne. De son côté, Fabio Quartararo sur Yamaha devra passer par la Q1 afin d'accéder à la Q2. Tennis de table, Alexis Legrand s'est imposé vendredi en 8e de finale du WTT Champions de Yokohama. Le Français a battu le Slovène Darko Jorgic. Ce succès lui permet d'enchaîner une 5e victoire d'affilée dans les confrontations qu'il oppose à Jorgic. Au prochain tour, Alexis Legrand va disputer un quart de finale très attendu face à Tomokazu Harimoto, 5e mondial et tenant du titre. C'est la fin de ce flash sport. Une très bonne journée à toutes et à tous.
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Voici votre soirée télé pour ce samedi 8 août. C'est parti ce soir sur TF1. Vous pourrez voir Le Dernier Cercle à partir de 21h10. Votre jeu avec Arthur. Fort Boyard ce soir sur France 2. Votre série Cassandre avec 2 épisodes sur France 3. Sur Canal Plus, du rugby avec un test match amical Argentine-Afrique du Sud. Échappée Belle ce soir sur France 5, direction la Bolivie. Et puis enfin Scène de Ménage sur M6 dès 20h30 en prime time. Bonne soirée télé, bon samedi.

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Voici votre soirée télé pour ce samedi 8 août. C'est parti ce soir sur TF1. Vous pourrez voir Le Dernier Cercle à partir de 21h10. Votre jeu avec Arthur. Fort Boyard ce soir sur France 2. Votre série Cassandre avec 2 épisodes sur France 3. Sur Canal Plus, du rugby avec un test match amical Argentine-Afrique du Sud. Échappée Belle ce soir sur France 5, direction la Bolivie. Et puis enfin Scène de Ménage sur M6 dès 20h30 en prime time. Bonne soirée télé, bon samedi.

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3: Bonjour à tous, on commence avec la météo. 12 départements du centre-est et du sud-est sont placés en vigilance orange canicule ce week-end. La Savoie, la Haute-Savoie, l'Isère et le Rhône sont notamment concernés, ainsi que plusieurs départements du sud-est et les deux départements de Corse. Les fortes chaleurs vont s'installer sur une grande partie du pays. Et cette chaleur s'accompagne d'un risque important sur les routes. La journée est classée rouge par vison futé dans toute la France. Les principaux axes sont très chargés, notamment l'A7 entre Lyon et Marseille, la côte méditerranéenne et la façade atlantique. En région parisienne, la 10 vers Orléans sera également particulièrement fréquentée. Autre conséquence de ces fortes chaleurs, le risque d'incendie. La Gironde est placée depuis ce midi en vigilance rouge pour un risque très élevé de feux de forêt. Dans le Var, le feu du Gros Bessillon est fixé depuis hier, mais plusieurs incendies restent actifs. Dans la Drôme, près de 300 hectares de forêt ont notamment brûlé dans le massif de Claps. Et puis un important incendie est toujours en cours à Vannes. Le feu s'est déclaré ce matin dans un entrepôt de l'espace balnéo près du port. Le bâtiment contient notamment des batteries au lithium et dégage une épaisse fumée noire. Une trentaine de pompiers sont mobilisés. Ces conditions climatiques inquiètent également le monde agricole. Et face aux conséquences de la canicule et de la sécheresse, la FNSEA réclame des aides de plusieurs milliards d'euros. Le premier syndicat agricole parle d'une situation climatique inédite et demande une réponse rapide du gouvernement. À l'international maintenant, les tensions se poursuivent entre Washington et Moscou. Le Sénat américain a adopté de nouvelles sanctions contre la Russie. Le texte prévoit notamment des droits de douane de 500% sur le gaz et le pétrole russe, ainsi que de nouvelles sanctions contre Vladimir Poutine et plusieurs responsables russes. Et on termine avec du football. La Ligue 2 reprend ce soir à 20h45 avec la première journée de la saison. Plusieurs affiches sont à suivre, notamment Sochaux-Saint-Étienne, Nantes-Red Star, Metz-Guingamp, Montpellier-Dijon, Reims se déplace de son côté à Clermont. C'est la fin de ce flash. Bonne journée à tous.
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1: Bonjour à tous, on commence avec la météo. 12 départements du centre-est et du sud-est sont placés en vigilance orange canicule ce week-end. La Savoie, la Haute-Savoie, l'Isère et le Rhône sont notamment concernés, ainsi que plusieurs départements du sud-est et les deux départements de Corse. Les fortes chaleurs vont s'installer sur une grande partie du pays. Et cette chaleur s'accompagne d'un risque important sur les routes. La journée est classée rouge par bison futé dans toute la France. Les principaux axes sont très chargés, notamment l'A7 entre Lyon et Marseille, la côte méditerranéenne et la façade atlantique. En région parisienne, la 10 vers Orléans sera également particulièrement fréquentée. Autre conséquence de ces fortes chaleurs, le risque d'incendie. La Gironde est placée depuis ce midi en vigilance rouge pour un risque très élevé de feux de forêt. Dans le Var, le feu du Gros Bessillon est fixé depuis hier, mais plusieurs incendies restent actifs. Dans la Drôme, près de 300 hectares de forêt ont notamment brûlé dans le massif de Claps. Et puis un important incendie est toujours en cours à Vannes. Le feu s'est déclaré ce matin dans un entrepôt de l'espace balnéo près du port. Le bâtiment contient notamment des batteries au lithium et dégage une épaisse fumée noire. Une trentaine de pompiers sont mobilisés. Ces conditions climatiques inquiètent également le monde agricole. Et face aux conséquences de la canicule et de la sécheresse, la FNSEA réclame des aides de plusieurs milliards d'euros. Le premier syndicat agricole parle d'une situation climatique inédite et demande une réponse rapide du gouvernement. À l'international maintenant, les tensions se poursuivent entre Washington et Moscou. Le Sénat américain a adopté de nouvelles sanctions contre la Russie. Le texte prévoit notamment des droits de douane de 500% sur le gaz et le pétrole russe, ainsi que de nouvelles sanctions contre Vladimir Poutine et plusieurs responsables russes. Et on termine avec du football. La Ligue 2 reprend ce soir à 20h45 avec la première journée de la saison. Plusieurs affiches sont à suivre, notamment Sochaux-Saint-Étienne, Nantes Red Star, Metz Guingamp, Montpellier-Dijon, Reims se déplace de son côté à Clermont. C'est la fin de ce flash. Bonne journée à tous.

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